0: WKWF Key West.
1: Allô, la réception de l'hôtel du Coq Rouge, s'il vous plaît.
2: Oui, monsieur, c'est moi.
3: Il est indispensable que je rejoigne Paris.
4: Ouais.
3: Il faut que nous y soyons demain matin. Demain matin.
4: J'aurais dû y penser avant.
3: Ouais. Demain matin.

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0: Vous, monsieur?
1: Oui.
0: Vous êtes millionnaire?
1: Oui.
0: D'accord. Ma foi, je n'y vois aucun inconvénient. Je prends ce qui se présente. Et après tout, peu importe, pourvu qu'on ait l'ivresse, n'est-ce pas?
1: Tout à fait.
0: Enfin, celle de vider votre compte en banque, j'entends bien. Alors, cher monsieur, combien de fois êtes-vous millionnaire?
1: Oh, une bonne fois.
0: Une fois seulement? Oh, c'est peu. C'est la crise, voyez-vous, et j'ai tellement de frais dans ce métier. Non, passez me voir quand vous aurez un plus gros magot à dépenser.
2: Hello, darling.
0: Oh, hello, honey. Américaine, en plus. I'm looking for a lady millionaire. Are you?
2: Yes, I am. A billionaire.
0: Milliardaire, en plus. Oh là là, mais c'est magnifique. And are you ready to spend your money for a totally crazy night together?
2: Absolutely.
0: Oh, je vous adore. So, wait for me after the show. And please, don't forget all your golden credit cards. 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